0: Allô? Pardon. Ça commence. Oh là là, oh là là.
1: Ben là.
0: Hein?
2: Y'a qu'un. 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
0: Oh là là. 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Hein? Pouc.
2: Çok.